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1: 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Et en ce lundi 28 septembre, bonne fête aux Venceslas, les béliers en famille. Vous risquez de voir la situation s'envenimer si vous persistez à refuser une explication franche. Les taureaux, il sera difficile de vous déstabiliser. Gémeaux, votre budget est serré et il n'est pas question de faire des folies. Les cancers, les personnes plus jeunes que vous vous attireront irrésistiblement. Les lions, côté finances, vous n'aurez pas plus de liberté d'action. Les vierges, profitez bien de la situation actuelle. Balance, il sera important d'entretenir des relations cordiales. Les scorpions, l'attitude de certaines personnes de votre entourage familial vous donnera un profond sentiment d'amertume. Les sagittaires, votre marge de manœuvre est considérablement réduite. Les capricornes, soyez prêts à modifier un peu vos habitudes et à faire des efforts pour rompre avec la routine de votre vie à deux. Les Verseaux, vous ne pourrez agir qu'en fonction d'un associé. Enfin les poissons, votre vie de couple bénéficiera de bonnes influences astrales. Bonne journée et à demain.

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6: Bonjour, le Rassemblement National a frappé un grand coup hier à l'issue des élections sénatoriales. Le parti forme un groupe parlementaire au Sénat pour la première fois. Il perturbe la domination historique de la droite, un succès significatif en pleine campagne présidentielle. Des sénatoriales qui ont également été marquées par la victoire d'un élu insoumis. À Lourdes hier, le pape Léon XIV a rencontré en privé 7 victimes de violences sexuelles dans l'église. Durant cet échange, il a reconnu le caractère systémique de ces faits et par son écoute a démontré une prise de conscience majeure selon le récit des victimes qui ont exprimé leur satisfaction. La grève organisée dans la fonction publique, la SNCF assure que le trafic sera normal sur les liaisons TGV et Intercités, quasi normal sur les TER et les Transiliens. La RATP promet aussi des conditions normales sur les réseaux métro et RER franciliens. Des prévisions ligne par ligne seront détaillées aujourd'hui. Avec l'arrivée de l'automne, le Covid-19 fait son retour dans les cabinets médicaux. Les consultations sont en nette progression avec une hausse de 76% en une semaine. Alors que la campagne de vaccination doit débuter à la mi-octobre, les médecins appellent à la vigilance, notamment pour les personnes fragiles. L'homme qui avait été interpellé vendredi après 5 jours de cavale suite à la découverte du corps de sa compagne dont le Cher a été mis en examen hier, pour homicide sur conjoint, le casier judiciaire de Willy Baron, 32 ans, porte mention de 9 condamnations, dont 3 pour des violences conjugales. Entre juin et septembre 2026, il purgeait une peine de prison dont la fin s'est effectuée sous bracelet électronique chez la victime jusqu'au 7 septembre. C'est la fin de ce flash, une très bonne journée à toutes et à tous.
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3: Et allez, on commence comme tous les matins par Strasbourg où le soleil se lève à 7h24 et se couche à 19h14, soit 11h51 de jour sur l'Alsace, 3 minutes de moins qu'hier, un peu plus de 3 minutes d'ailleurs. Même chose d'ailleurs pour les Bretons avec un soleil qui se lève à Brest à 8h13 et se couche à 20h04, 11h51 également entre le lever et le coucher. Et à propos de coucher, la lune, elle est gibbeuse décroissante cette nuit, elle était pleine samedi, c'était d'ailleurs la lune des moissons, la pleine lune la plus proche de l'équinoxe d'automne. Côté astrologie, nous sommes sous le signe de la balance depuis le 23 septembre, date de l'équinoxe, et Mars entre en Lion aujourd'hui, une énergie de feu et de créativité qui nous accompagnera jusqu'à la mi-novembre.

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1: Voici ma sélection télé pour ce lundi 28 septembre, avec ce soir sur TF1 du football, Ligue des Nations, Belgique, France. Sur France 2, Les Aventurières, série française, avec Fanny Cottençon. Sur France 3, Le Mystère Henri Pic, film avec Camille Cotin et Fabrice Luchini. Sur M6, L'Amour est dans le Pré, présenté par Karine Lemarchand. 23h15, L'Amour, vue du Pré. Sur France 4, Voyage Voyage, les stars chantent au Maroc, concert présenté par Laurie Tillman. Sur W9, Pearl Harbor, film américain avec Ben Affleck. Sur TMC, Twilight, chapitre 1, Fascination, avec Christian Stewart et Robert Pattinson. Sur Gulli, le film de Jean-Yann de 1982, 2h15 avant Jésus-Christ, avec Coluche et Paul Prébois. Sur ces stars, les Franglaises, le concert, Bonjour, au revoir. Sur Sister, enfin, vous retrouverez la série Kaamelott avec Alexandre et Lionel Astier. Bon zapping!

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1: Et aujourd'hui, 28 septembre, nous fêtons les Venceslas. Venceslas qui vient du slave Vienets, qui signifie couronne, et Slava, gloire, autrement dit couronne de gloire. Côté caractère, les Venceslas sont sérieux, rigoureux et actifs, ils aiment le travail bien fait et réussissent sans peine les projets les plus délicats. Calme, patient, dévoué, ils possèdent une autorité naturelle et le sens du commandement. Généreux et sensibles, ils aiment agir pour le bien d'autrui. Bon, il n'y a pas beaucoup de Venceslas connus aujourd'hui, mais sachez que Saint Venceslas était duc puis roi de Bohême dans l'actuelle Tchéquie. Né en 907, il a été assassiné par son frère Boleslav en 929. Il est devenu le saint patron de la Tchécoslovaquie et l'une des figures les plus vénérées de l'Europe centrale.

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1: Bonjour, aujourd'hui 28 septembre, 271e jour de l'année, nous fêtons les Venceslas et les Francis. C'est aussi la journée mondiale de la rage, célébrée le jour de la mort de Louis Pasteur. C'est le 28 septembre 1934 que naissait Brigitte Bardot, décédée en décembre 2025, et en 1952, naissance de l'actrice d'Emmanuel, Sylvia Christel, décédée en octobre 2012. Joyeux anniversaire à Marielle Guachel, née le 28 septembre 1945, à Tatiana de Ronay, née en 1961, à Nolwenn Leroy, née en 1982, au footballeur Mathieu Valbuena, née en 1984, à Hilary Duff, née en 1987, et à la footballeuse Amandine Henry, née le 28 septembre 1989. C'est aussi le 28 septembre 2016 que nous quittait Shimon Peres, homme d'État israélien, prix Nobel de la paix. Il était né en août 1923. Le 28 septembre 1791, l'esclavage est aboli en France, mais pas dans les colonies. En 1920, les premiers postes de radio TSF sont mis en vente en France. En 1990, le TGV Atlantique est mis en service. En 1999, plus de 8 tonnes d'explosifs sont dérobées par un commando basque et breton à Plévin, dans les Côtes d'Armor. En 2018, un séisme de magnitude 7,5 suivi d'un tsunami frappe l'île indonésienne des Célèbes et provoque la mort de 832 personnes et fait également 580 blessés. Enfin, le 28 septembre 2019, le 30e festival de Dinard remet son Hitchcock d'or au film The Keeper, également prix du public et qui relate l'histoire vraie d'un ancien prisonnier devenu gardien de but d'un grand club de football de Manchester. Le dicton du jour, à la Saint-Francis, tout fruit est exquis. Demain, vous penserez à fêter les Michel.

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6: Bonjour, le Rassemblement National a frappé un grand coup hier à l'issue des élections sénatoriales. Le parti forme un groupe parlementaire au Sénat pour la première fois. Il perturbe la domination historique de la droite, un succès significatif en pleine campagne présidentielle. Des sénatoriales qui ont également été marquées par la victoire d'un élu insoumis. À Lourdes hier, le pape Léon XIV a rencontré en privé 7 victimes de violences sexuelles dans l'église. Durant cet échange, il a reconnu le caractère systémique de ces faits et par son écoute a démontré une prise de conscience majeure selon le récit des victimes qui ont exprimé leur satisfaction. La grève organisée dans la fonction publique, la SNCF assure que le trafic sera normal sur les liaisons TGV et Intercités, quasi normal sur les TER et les Transiliens. La RATP promet aussi des conditions normales sur les réseaux métro et RER. Francilien, des prévisions ligne par ligne seront détaillées aujourd'hui. Avec l'arrivée de l'automne, le Covid-19 fait son retour dans les cabinets médicaux. Les consultations sont en nette progression avec une hausse de 76% en une semaine. Alors que la campagne de vaccination doit débuter à la mi-octobre, les médecins appellent à la vigilance, notamment pour les personnes fragiles. L'homme qui avait été interpellé vendredi après 5 jours de cavale suite à la découverte du corps de sa compagne dont le Cher a été mis en examen hier. Pour homicide sur conjoint, le casier judiciaire de Willy Baron, 32 ans, porte mention de 9 condamnations, dont 3 pour des violences conjugales. Entre juin et septembre 2026, il purgeait une peine de prison dont la fin s'est effectuée sous bracelet électronique chez la victime jusqu'au 7 septembre. C'est la fin de ce flash, une très bonne journée à toutes et à tous.
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2: Et en ce lundi 28 septembre, bonne fête aux Venceslas, les béliers en famille. Vous risquez de voir la situation s'envenimer si vous persistez à refuser une explication franche. Les taureaux, il sera difficile de vous déstabiliser. Gémeaux, votre budget est serré et il n'est pas question de faire des folies. Les cancers, les personnes plus jeunes que vous vous attireront irrésistiblement. Les lions, côté finance, vous n'aurez pas plus de liberté d'action. Les vierges, profitez bien de la situation actuelle. Balance, il sera important d'entretenir des relations cordiales. Les scorpions, l'attitude de certaines personnes de votre entourage familial vous donnera un profond sentiment d'amertume. Les sagittaires, votre marge de manœuvre est considérablement réduite. Les capricornes, soyez prêts à modifier un peu vos habitudes et à faire des efforts pour rompre avec la routine de votre vie à deux. Les Verseaux, vous ne pourrez agir qu'en fonction d'un associé. Enfin les poissons, votre vie de couple bénéficiera de bonnes influences astrales. Bonne journée et à demain.

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2: Bonjour, le Rassemblement National a frappé un grand coup hier à l'issue des élections sénatoriales. Le parti forme un groupe parlementaire au Sénat pour la première fois. Il perturbe la domination historique de la droite, un succès significatif en pleine campagne présidentielle. Des sénatoriales qui ont également été marquées par la victoire d'un élu insoumis. À Lourdes hier, le pape Léon XIV a rencontré en privé 7 victimes de violences sexuelles dans l'église. Durant cet échange, il a reconnu le caractère systémique de ces faits et par son écoute a démontré une prise de conscience majeure selon le récit des victimes qui ont exprimé leur satisfaction. La grève organisée dans la fonction publique, la SNCF assure que le trafic sera normal sur les liaisons TGV et Intercités, quasi normal sur les TER et les Transiliens. La RATP promet aussi des conditions normales sur les réseaux métro et RER Transiliens. Des prévisions ligne par ligne seront détaillées aujourd'hui. Avec l'arrivée de l'automne, le Covid-19 fait son retour dans les cabinets médicaux. Les consultations sont en nette progression avec une hausse de 76% en une semaine. Alors que la campagne de vaccination doit débuter à la mi-octobre, les médecins appellent à la vigilance, notamment pour les personnes fragiles. L'homme qui avait été interpellé vendredi après 5 jours de cavale suite à la découverte du corps de sa compagne dans le Cher a été mis en examen hier. Pour homicide sur conjoint, le casier judiciaire de Willy Baron, 32 ans, porte mention de 9 condamnations, dont 3 pour des violences conjugales. Entre juin et septembre 2026, il purgeait une peine de prison dont la fin s'est effectuée sous bracelet électronique chez la victime jusqu'au 7 septembre. C'est la fin de ce flash, une très bonne journée à toutes et à tous.
3: La météo pour ce lundi 28 septembre, le temps change enfin sur la France avec des chances de pluie ou d'averses pour une large moitié ouest du pays. Des orages pourraient même circuler du sud-ouest aux régions du centre. Les régions situées entre le Grand Est, les Alpes, PACA et la Corse resteront à l'écart des précipitations. Les températures pour ce lundi matin, 13 degrés pour Brest, 16 à Cherbourg et Lille, 16 également pour Strasbourg, 17 à Paris, 18 à Lyon, Bordeaux et Biarritz, 19 degrés pour Toulouse et 20 degrés pour Bastia. Et pour ce lundi après-midi, 19 degrés sur la Normandie, 20 sur la Bretagne, 24 degrés sur les Hauts-de-France, 25 en Ile-de-France, jusqu'à 29 degrés sur l'Alsace et la vallée du Rhône, 29 également sur l'Occitanie et la Nouvelle-Aquitaine.

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1: Et en ce lundi 28 septembre, bonne fête au Venceslas, les béliers en famille. Vous risquez de voir la situation s'envenimer si vous persistez à refuser une explication franche. Les taureaux, il sera difficile de vous déstabiliser. Gémeaux, votre budget est serré et il n'est pas question de faire des folies. Les cancers, les personnes plus jeunes que vous vous attireront irrésistiblement. Les lions, côté finance, vous n'aurez pas plus de liberté d'action. Les vierges, profitez bien de la situation actuelle. Balance, il sera important d'entretenir des relations cordiales. Les scorpions, l'attitude de certaines personnes de votre entourage familial vous donnera un profond sentiment d'amertume. Les sagittaires, votre marge de manœuvre est considérablement réduite. Les capricornes, soyez prêts à modifier un peu vos habitudes et à faire des efforts pour rompre avec la routine de votre vie à deux. Les Verseaux, vous ne pourrez agir qu'en fonction d'un associé. Enfin les poissons, votre vie de couple bénéficiera de bonnes influences astrales. Bonne journée et à demain.

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0: Bonjour à toutes et bonjour à tous et bienvenue dans 100% français. Très heureux de vous retrouver pour une nouvelle heure ensemble avec les hits, les nouveautés, les souvenirs et les découvertes de la scène française. Avec toujours la bonne vibe tout simplement. Et évidemment, Florian est avec nous. Bonjour Florian.
1: Bonjour Olivier, bonjour à tous. Et cette semaine, je vous donne rendez-vous avec mon artiste coup de cœur, Zao de Sagazan. On reviendra sur son incroyable parcours et son univers si particulier. Et puis je vous présenterai la découverte de la semaine, Tiane, une nouvelle voix que j'avais vraiment envie de vous faire découvrir dans l'émission.
0: Deux rendez-vous à ne pas manquer, mais on démarre avec nos retours de la semaine. Et tout d'abord, Christophe Willem. Depuis sa victoire à Nouvelle Star en 2006, il a construit un univers bien à lui, entre pop, électro et variété, avec cette voix immédiatement reconnaissable. Il ouvre aujourd'hui un nouveau chapitre avec System, un titre pop moderne dans lequel il joue une nouvelle fois avec les mots. Christophe Willem est de retour dans son 100% français.
1: Et notre deuxième retour, c'est Zazie. Plus de 30 ans de carrière, des chansons devenues incontournables et surtout cette façon unique de jouer avec la langue française. Elle poursuit aujourd'hui son histoire avec Peu importe, un nouveau titre où l'on retrouve sa plume, sa sensibilité et toute sa personnalité.
0: Christophe Willem et Zazie ouvrent ce numéro et c'est parti pour 100% français.

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1: Place maintenant à mon artiste coup de cœur de la semaine dans 100% français. Et cette semaine, j'ai choisi une artiste qui, en seulement quelques années, s'est imposée comme l'une des voix les plus singulières de la nouvelle scène française, Zao de Sagazin. Originaire de Saint-Nazaire, elle se fait véritablement connaître en 2023 avec son premier album La Symphonie des Éclairs. Un univers très personnel où se rencontrent chansons françaises, électro et poésie, portées par une voix grave et une interprétation toujours très intense. Le succès est énorme et Zao enchaîne les récompenses, notamment aux victoires de la musique, avant de porter sa musique bien au-delà de nos frontières. Ce que j'aime chez elle, c'est justement cette capacité à passer de la fragilité à une énergie presque explosive. Et pour découvrir ces deux facettes, je vous propose deux titres. Son incontournable, La Symphonie des Éclairs, puis Dis-moi que tu m'aimes. C'est mon coup de cœur de la semaine dans 100% français.

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2: C'est l'heure des nouveautés de la semaine dans 100% français. Chaque vendredi, la chanson française se renouvelle et comme toujours, je vous ai préparé une sélection des titres qui font l'actualité et qui pourraient bien devenir vos prochains coups de cœur. On démarre avec le retour d'un poids lourd de la scène française, Gims. Nouveau chapitre, nouveau son, nouvelle énergie avec Bonnie. Une production soignée, un refrain qui reste en tête. Bref, Gims est bel et bien de retour. On enchaînera avec une rencontre qui a tout un événement. Pascal Obispo et David Hallyday unissent leurs voix sur Ceux qui restent, premier extrait de l'album Héritage, volume 1. Ce projet promet de belles émotions avec 12 duos inédits. Autre artiste incontournable, Louane. Elle poursuit le dévoilement de son prochain album Watch Out, attendu le 27 novembre, avec Yeux. Un titre intense, sincère et porté par une interprétation toujours aussi touchante. Et pour terminer cette sélection, place à Amel Bent et Kemmler. Les deux artistes se retrouvent sur C'était Bien, une collaboration pleine d'authenticité qui confirme leur belle complicité musicale. Voilà, pour les nouveautés de la semaine, il est temps de laisser parler la musique. On monte le son et on ouvre cette sélection avec Gims et son nouveau single, Bonnie, dans 100% français.

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1: Place maintenant à la découverte de la semaine dans 100% français. Et cette semaine, je vous présente un jeune artiste de 24 ans, auteur, compositeur et interprète. Il s'appelle Tian. La musique l'accompagne depuis son enfance, bercée par les disques et les cassettes de son père. Des influences très différentes, de Dire Straits à Lara Fabian, avant qu'une voix ne lui donne véritablement l'envie de chanter, celle de Chimen Badi. À l'adolescence, Tian multiplie les expériences. Groupe amateur, comédie musicale, concours de chant, avant de commencer à écrire et composer ses propres chansons. Aujourd'hui, il construit un univers entre pop française, mélodies lumineuses et émotions, avec une voix grave qui devient peu à peu sa signature. En juin dernier, il dévoilait quelque part une chanson autour de la quête de soi et de l'envie d'avancer. Et cet été, il poursuit l'aventure avec Demain, un titre solaire qui nous rappelle de profiter de l'instant présent. Voici Demain pour découvrir Tian, ma découverte de la semaine dans 100% français.
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0: Et voilà Florian, cette nouvelle heure de 100% français touche déjà à sa fin. Mais pas question de la terminer tranquillement. On vous réserve encore une série de titres qui va faire monter l'ambiance jusqu'au bout. On démarre avec Boulevard des Terres, Je rentre à la maison, puis on enchaîne avec Claudio Capeo et son titre Rêve.
1: Et ce n'est pas fini. Juste après, place à Kenji Girac avec Oublié. Mais Olivier, j'ai l'impression que tu nous prépares encore une surprise.
0: Tu as tout compris. On garde le meilleur pour la fin avec notre cadeau final, un titre récent, une belle découverte et surtout une dernière dose de musique française avant de se quitter. Alors restez bien avec nous, le bonus arrive juste après Kenji.
1: Et si vous voulez réécouter cette émission, rendez-vous sur Mixcloud. Pour ne rien manquer de l'actualité de 100% français, retrouvez-nous également sur notre page Facebook.
0: Merci d'avoir été avec nous aujourd'hui et on espère vous avoir accompagné avec le sourire et la bonne humeur.
1: On se retrouve très vite pour une nouvelle heure de musique française.
0: À la semaine prochaine et maintenant, on monte le son. Voici Boulevard des Airs, Claudio Capeo puis Kenji Girac avant notre surprise finale.

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1: Voici ma sélection télé pour ce lundi 28 septembre, avec ce soir sur TF1 du football, Ligue des Nations, Belgique, France. Sur France 2, Les Aventurières, série française, avec Fanny Cottençon. Sur France 3, Le Mystère Henri Pic, film avec Camille Cotin et Fabrice Luchini. Sur M6, L'Amour est dans le Pré, présenté par Karine Lemarchand. 23h15, L'Amour, vu du Pré. Sur France 4, Voyage Voyage, les stars chantent au Maroc, concert présenté par Laurie Tillman. Sur W9, Pearl Harbor, film américain avec Ben Affleck. Sur TMC, Twilight, chapitre 1, Fascination, avec Kristen Stewart et Robert Pattinson. Sur Gulli, le film de Jean-Yann de 1982, 2h moins le quart avant Jésus-Christ, avec Coluche et Paul Prébois. Sur ces stars, les Franglaises, le concert, Bonjour, au revoir. Sur Sister Enfin, vous retrouverez la série Kaamelott avec Alexandre et Lionel Astier. Bon zapping.
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0: 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Il est 11h. 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
2: Bonjour, Rugby Toulouse a aisément pris le meilleur sur Montpellier hier soir à l'occasion de l'affiche de clôture de la quatrième journée de Top 14. Les Toulousains se sont imposés 40-18 et prennent la tête du classement. Cyclisme habitué au rôle d'équipier de Tadej Pogacar, l'Américain Brandon McNulty s'est surpris lui-même en devenant champion du monde sur route à Montréal au Canada après avoir piégé tous les favoris hier au terme d'un raid solitaire de 32 km. Le Français Paul Sexas à bout de force a terminé 15e. Basket, Tony Parker n'a pas manqué ses débuts sur le banc en Batclic Elite. Après le succès sur le Maccabi Tel Aviv en Euroleague, l'ASVEL est allé chercher hier soir une victoire 85-97 à Cholet à l'occasion de l'affiche de clôture de la première journée. Par ailleurs, pour sa première sortie de la saison en Batclic Elite, Paris est allé chercher une victoire sur le parquet de Nancy 73-78. Handball en clôture de la quatrième journée de Star League, Nantes s'est incliné face à Toulouse 29-30, un résultat qui n'est pas sans conséquence au niveau du classement. Nantes qui laisse partir le PSG victorieux à Limoges samedi, qui se retrouve seul leader dès la conclusion de la quatrième journée. Tennis, après le succès de Flavio Cobolli et Jakub Mancic contre Alex de Minaur et Taylor Fritz, Alexander Zverev a pris la mesure de l'Irlander Tin hier pour offrir à l'Europe l'édition 2026 de la Lever Cup. Le trophée revient donc sur le vieux continent un an après le succès de l'équipe monde à San Francisco. L'O2 Arena de Londres a vu hier les protégés de Yannick Noah avoir le dernier mot. C'est la fin de ce flash sport, une très bonne journée à notre écoute.
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Bonjour, aujourd'hui 28 septembre, 271e jour de l'année, nous fêtons les Venceslas et les Francis. C'est aussi la journée mondiale de la rage, célébrée le jour de la mort de Louis Pasteur. C'est le 28 septembre 1934 que naissait Brigitte Bardot, décédée en décembre 2025, et en 1952, naissance de l'actrice d'Emmanuel, Sylvia Christel, décédée en octobre 2012. Joyeux anniversaire à Marielle Guachel, née le 28 septembre 1945, à Tatiana de Ronay, née en 1961, à Nolwenn Leroy, née en 1982, au footballeur Mathieu Valbuena, née en 1984, à Hilary Duff, née en 1987, et à la footballeuse Amandine Henry, née le 28 septembre 1989. C'est aussi le 28 septembre 2016 que nous quittait Shimon Peres, homme d'État israélien, prix Nobel de la paix. Il était né en août 1923. Le 28 septembre 1791, l'esclavage est aboli en France, mais pas dans les colonies. En 1920, les premiers postes de radio TSF sont mis en vente en France. En 1990, le TGV Atlantique est mis en service. En 1999, plus de 8 tonnes d'explosifs sont dérobées par un commando basque et breton à Plévin, dans les Côtes d'Armor. En 2018, un séisme de magnitude 7,5 suivi d'un tsunami frappe l'île indonésienne des Célèbes et provoque la mort de 832 personnes et fait également 580 blessés. Enfin, le 28 septembre 2019, le 30e festival de Dinard remet son Hitchcock d'or au film The Keeper, également prix du public et qui relate l'histoire vraie d'un ancien prisonnier devenu gardien de but d'un grand club de football de Manchester. Le dicton du jour, à la Saint-Francis, tout fuit. Qui t'exquit ? Demain, vous penserez à fêter les Michel.

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6: Il est midi, bonjour à tous sur RCL. Voici le flash info du Nord Gironde et du Libournais. À Coutras, le Festival du film social fera étape le jeudi 8 octobre au Centre culturel Maurice Druon. Cette 8e édition girondine circulera dans 6 communes, avec des films consacrés au handicap, à l'enfance, à l'exil, à la précarité et au vieillissement. Objectif : ouvrir le débat et créer du lien autour du cinéma. Côté sport, joli week-end en Coupe de France. Libourne FA 2024 a bousculé la hiérarchie en allant s'imposer à Fethia. Score final 2-2, puis 5-3 au tir au but. Saint-André de Cubzac a aussi tenu bon face à Basso-Angoulême. 3-3 au bout du temps réglementaire, puis qualification 5-4 au tir au but. Enfin, à Libourne, cap sur la semaine bleue dès aujourd'hui, avec des animations autour du lien entre générations, de la prévention et du bien vieillir. Flash terminé sur RCL.
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1: Bonjour, Rugby Toulouse a aisément pris le meilleur sur Montpellier hier soir à l'occasion de l'affiche de clôture de la quatrième journée de Top 14. Les Toulousains se sont imposés 40-18 et prennent la tête du classement. Cyclisme, habitué au rôle d'équipier de Tadej Pogacar, l'Américain Brandon McNulty s'est surpris lui-même en devenant champion du monde sur route à Montréal au Canada après avoir piégé tous les favoris hier au terme d'un raid solitaire de 32 km. Le Français Paul Sexas à bout de force a terminé 15e. Basket, Tony Parker n'a pas manqué ses débuts sur le banc en Batclic Elite. Après le succès sur le Maccabi Tel Aviv en Euroleague, l'Asvel est allé chercher hier soir une victoire

Limoges samedi, qui se retrouve seul leader dès la conclusion de la quatrième journée. Tennis, après le succès de Flavio Cobolli et Jakub Mancic contre Alex de Minaur et Taylor Fritz, Alexander Zverev a pris la mesure de l'Irner Tin hier pour offrir à l'Europe l'édition 2026 de la Lever Cup. Le trophée revient donc sur le vieux continent. Un an après le succès de l'équipe Monde à San Francisco, l'O2A Arena de Londres a vu hier les protégés de Yannick Noah avoir le dernier mot. C'est la fin de ce flash sport, une très bonne journée à notre écoute.

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2: Et le Storytube 60 du jour va commencer avec Gene Vincent. Alors, petite anecdote sur Gene Vincent, c'est en février 1952 qu'il s'engage dans l'US Navy, c'est alors la guerre de Corée. Plus précisément, ce n'est pas lui qui signe son engagement puisqu'il n'a que 17 ans, ce sont ses parents. Et une nouvelle anecdote, en mars 1955, après 3 années de service, il se réengage pour 6 années supplémentaires, simplement pour percevoir la prime de réengagement pour se payer une moto Triumph, de marque Triumph à l'époque.

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2: Le duo Paul et Paula, le duo américain, a fonctionné de 1962 à 1965. Les voici en 1963 avec un de leurs singles qui avait pour titre Hey Paula.
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C'est à l'initiative de Johnny Paris que fut créé Johnny and the Hurricane en 1957. Les voici en 1963 avec le thème de James Bond.

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1: Comme les appelait Gainsbourg, voici les petits gars de Liverpool, les Beatles, I want to hold your hand.

C'est avec Let's Dance en 1962 que Chris Montez est devenu une star internationale du jour au lendemain. Voici un de ses plus grands succès, The More I See You.

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2: Nous allons écouter un tout jeune homme de 76 ans qui était né dans le Michigan. Je veux parler de Smokey Robinson. Ses plus grandes chansons ont été reprises, notamment par les Beatles, ce que nous écoutions tout à l'heure, par les Rolling Stones, par Johnny King ou par Otis Redding. Voici Shop Around.

C'est en 1956, alors qu'il n'avait que 11 ans, que Van Morrison a créé son premier groupe avec d'autres amis à lui, écoliers aussi. Il se produisait surtout lors de mariages ou autres fêtes religieuses du côté de Belfast, d'où il est natif. Van Morrison, qui a cette année 71 ans.

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1: Même s'il n'a jamais réussi une percée musicale aux États-Unis, Cliff Richard, à ce jour, a quand même vendu plus de 250 millions de disques. Le voici avec les Shadows.

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1: Il a été surnommé Big O et ce n'est pas pour rien, puisque Roy Orbison est un des pionniers du rock'n'roll. Only the lonely.

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1: Alors bien sûr, les années 60, c'est aussi la chanson française. Tout de suite avec Claude François, son premier grand tube, Belle, Belle, Belle. Une reprise initialement interprétée par les Everly Brothers en 1960. Et là, nous sommes en 1962.

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2: Le groupe est apparu sur les scènes françaises en juillet 1961. Il n'a eu qu'une très très brève carrière. Au chant, il y avait Danny Logan. Voici les Pirates, Je bois du lait.

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1: Oui, si on veut. On comprend pourquoi la carrière du groupe n'a été qu'éphémère. En 1961, toujours, le père tranquille du twist, Richard Anthony, sortait un album qui justement s'appelait La Twist Again. Et voici Fiche le camp Jack.

0: comme nous nous disions à la production que cette émission manquait cruellement de voix féminine, eh bien nous avons choisi, et vous l'avez reconnu, Petula Clark, cette toute jeune fille de 84 ans cette année, a vendu à travers le monde 68 millions de disques. Alors là, on dit chapeau.
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0: Et tiens, on va continuer sur notre lancée avec les plus belles voix féminines des années 60. Je vous laisse deviner.

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1: La chanson était sur le troisième album d'Éric Chardin en 1968, Le Monde est gris, le monde est bleu.

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1: Le titre s'est classé numéro 2 dans les hit-parades français en mars 1969. La fourchette des ventes est un peu large, puisqu'il est considéré qu'il s'est vendu entre 350 000 et 700 000 exemplaires. C'est la 11e meilleure vente de disques 45 tours de l'année 1969. Je veux parler du Casa Choc de Casa Rai, tout simplement.

C'est avec un voyage en Californie que cette émission, que l'émission du jour va se terminer avec Julien Clerc, évidemment. Nous sommes en 1970. Alors, vous allez me dire qu'après l'heure, c'est plus l'heure. Eh ben, si, c'est encore l'heure puisque ça annonce la suite. L'album s'appelait Des jours entiers à t'aimer.

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Bonjour, aujourd'hui 28 septembre, 271e jour de l'année, nous fêtons les Venceslas et les Francis. C'est aussi la journée mondiale de la rage, célébrée le jour de la mort de Louis Pasteur. C'est le 28 septembre 1934 que naissait Brigitte Bardot, décédée en décembre 2025, et en 1952, naissance de l'actrice d'Emmanuel, Sylvia Christel, décédée en octobre 2012. Joyeux anniversaire à Marielle Guachel, née le 28 septembre 1945, à Tatiana de Ronay, née en 1961, à Nolwenn Leroy, née en 1982, au footballeur Mathieu Valbuena, née en 1984, à Hilary Duff, née en 1987, et à la footballeuse Amandine Henry, née le 28 septembre 1989. C'est aussi le 28 septembre 2016 que nous quittait Shimon Peres, homme d'État israélien, prix Nobel de la paix. Il était né en août 1923. Le 28 septembre 1791, l'esclavage est aboli en France, mais pas dans les colonies. En 1920, les premiers postes de radio TSF sont mis en vente en France. En 1990, le TGV Atlantique est mis en service. En 1999, plus de 8 tonnes d'explosifs sont dérobées par un commando basque et breton à Plévin, dans les Côtes d'Armor. En 2018, un séisme de magnitude 7,5 suivi d'un tsunami frappe l'île indonésienne des Célèbes et provoque la mort de 832 personnes et fait également 580 blessés. Enfin, le 28 septembre 2019, le 30e festival de Dinard remet son Hitchcock d'or au film The Keeper, également prix du public et qui relate l'histoire vraie d'un ancien prisonnier devenu gardien de but d'un grand club de football de Manchester. Le dicton du jour, à la Saint-Francis, tout fuit, qui t'exquit. Demain, vous penserez à fêter les Michel.

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1: Voici ma sélection télé pour ce lundi 28 septembre, avec ce soir sur TF1 du football, Ligue des Nations, Belgique, France. Sur France 2, Les Aventurières, série française, avec Fanny Cottençon. Sur France 3, Le Mystère Henri Pic, film avec Camille Cotin et Fabrice Luchini. Sur M6, L'Amour est dans le Pré, présenté par Karine Lemarchand. 23h15, L'Amour, vue du Pré. Sur France 4, Voyage Voyage, les stars chantent au Maroc, concert présenté par Laurie Tillman. Sur W9, Pearl Harbor, film américain avec Ben Affleck. Sur TMC, Twilight, chapitre 1, Fascination, avec Christian Stewart et Robert Pattinson. Sur Gulli, le film de Jean-Yann de 1982, 2h15 avant Jésus-Christ, avec Coluche et Paul Prébois. Sur ces stars, les Franglaises, le concert, Bonjour, au revoir. Sur Sister Enfin, vous retrouverez la série Kaamelott avec Alexandre et Lionel Astier. Bon zapping!

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Et oui, soyez les bienvenus dans Jazz et Compagnie. C'est parti pour 2 heures de bonne musique. J'espère que vous allez bien. Que vous êtes confortablement installés, parce qu'aujourd'hui, il y a, comme d'habitude bien sûr, du bon. Que du bon à écouter pendant 2 heures. 2 heures d'un voyage musical de qualité, comme chaque semaine sur votre radio. Alors bien sûr, Jazz et Compagnie, comme le disent les jingles, c'est du jazz, mais pas que, vous allez pouvoir encore le constater dans l'éclectisme de la programmation du jour. Nous vous avons sélectionné évidemment le meilleur. Et pour le prouver, voici tout de suite pour démarrer cette émission, Amy Winehouse. Take the Box, elle a souvent été décriée par la critique et pourtant quel talent elle avait. Amy Winehouse.

0: mais pas que.
1: Mais c'est aussi du jazz, et notamment du jazz manouche. Voici le Biril et la Graine Trio, un made in France.

0: Bon sang ne saurait mentir, c'était Mandino Reinhardt, Sugar Ganga.
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0: Voici Stéphane Belmondo, tu te laisses aller.

Le tube de Charles Aznavour, Tu te laisses aller, version Stéphane Belmondo, qui bien sûr était à la trompette. De la trompette au saxophone, il n'y a qu'un pas, voici Ben Webster, suite Lorraine.

0: Quelle ambiance, les enfants, quelle ambiance. C'était Louis Armstrong et Louis Jordan, You Rescue You, reprise en français évidemment par les deux compères Eddie Mitchell et Serge Gainsbourg.
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0: La suite de

Ce programme, quelle est-elle ? Eh bien, tout simplement, un groupe français, Cocorico, qui s'appelle Caravan Palace, avec Brother Swing, et ils sont considérés comme le renouveau du jazz.

Au Patsoupa, les yeux noirs, ils étaient extraordinaires. Je dis ils étaient, car après 15 ans de succès, le groupe s'est dissous l'an dernier. Les 5 musiciens d'Au Patsoupa sont allés sans doute chacun rejoindre un univers musical différent. Ils avaient sans doute besoin d'autre chose.

C'est In The Right, le titre de Nelly Furtado, reprise Smooth Jazz. Et bien sûr, Jazz et Compagnie, c'est du jazz, mais pas que, la preuve. Voici le groupe Dire Straits.

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1: Nous voici de nouveau réunis dans Jazz et Compagnie et nous parlions et nous écoutions Mark Knopfler, notamment les Dire Straits juste avant. Voici un groupe que Mark Knopfler avait créé en 1986. À l'époque, il décide de marquer une pause dans l'aventure Dire Straits. Il réunit trois de ses amis, dont bien sûr l'inséparable Guy Fletcher, et il forme The Notting Hill Billies. Le souci étant que dès la sortie du premier album, le succès était au rendez-vous et ça ne les enchantait pas énormément. Ils décidèrent donc d'un commun accord et bien de dissoudre ce groupe. Comme quoi, nous les écoutons « Your Sweet Way ».
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0: En même temps, quand tous les éléments sont réunis dans un album pour que le succès soit au rendez-vous, comment voulez-vous qu'il n'y soit pas ? The Nothing in Belize.
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0: Tout à fait autre chose à présent. Voici un jeune chanteur qui a 75 ans. Il s'appelle Smokey Robinson. Ses musiciens s'appellent The Miracle. Le titre, c'est Determination.

0: 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Une petite échappée dans la musique soul et dans le rhythm and blues des années 1960 avec The Temptations notamment. Et ça fait du bien dans cette émission. Après tout, pourquoi pas?
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0: Et nous l'avons prouvé depuis le début de cette émission, mais c'est aussi du jazz. Alors retour à nos fondamentaux, voici Stan Getz.

Tous les talents de Stan Getz au service d'un classique du jazz, Summertime. Et voici tout le talent de Michael Bublé au service d'un autre classique, Dream a Little Dream of Me.

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1: Et dans Jazz et Compagnie, voici qui arrive, comme chaque semaine, les fidèles le savent bien, l'intrus de la semaine. Et comme chaque semaine, ah bon, on va arrêter là parce que vous êtes bien sûr des fidèles et vous le savez, ils sont toujours pliés derrière leurs vitres. Alors aujourd'hui, ce n'est pas tout à fait innocent si dans l'intrus de la semaine, nous vous passons Renault et Mistral gagnant. Vous voyez, je vous dis le titre avant, on en parle juste après, vous allez comprendre mieux.

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Alors, si on vous a passé, Renaud, pour l'intrus de la programmation de la semaine, c'est tout simplement parce que l'artiste a dévoilé il y a peu un single qui s'appelle Toujours Debout et qui est un extrait de son nouvel album qui sera bientôt dans les bacs. Dans cet album, il n'a pas hésité à s'en prendre aux médias. Il se trouve harcelé depuis et il réagit violemment et il va jusqu'à les insulter sur les réseaux sociaux, figurez-vous. Voilà, donc c'était tout simplement pour ça. Alors, comme à l'accoutumée, ils sont tous là morts de rire. Vas-y. Eh ben oui, on va y aller tout simplement avec le meilleur, avec Janis Joplin, Cry Baby.

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Un titre intemporel, les Stones NG, sorti en 1973 et qui n'a pas pris une ride. C'est avec Amy Winehouse que nous avons débuté cette émission tout à l'heure et beaucoup ont comparé sa voix avec celle d'Ella Fitzgerald ou de Sarah Vaughan. La voici, Sarah Vaughan, pour la comparaison.

0: Lullaby of Birdland, c'était Sarah Vaughan.
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0: Et dans cette émission, je vous propose de retrouver à présent Massimo Francisco Repilado Munoz. C'est un guitariste et un chanteur cubain, vous le connaissez beaucoup mieux, sous le pseudonyme de Compay Segundo. Anita.

Yuri Buenaventura, pour sa part, lui est colombien et il est né en 1961. Il n'a pas été dans sa carrière musicale sans être influencé, évidemment, par Compay Segundo.

0: La reprise de la chanson de Jacques Brel, Ne me quitte pas, signé Yuri Buenaventura.
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0: Tout à fait autre chose à présent. Eux aussi ont été inspirés par leurs prédécesseurs. Ce sont les trois musiciens français de BHM Trio. Ils ont été inspirés par les Richard Galliano et autres Gus Viseur. Voici Valse Blanche, un extrait de leur album qui est sorti il y a quelques temps et qui s'appelle Espressivo.

Quand dans cette émission, il n'y a pas un titre de Diana Krall, eh bien l'émission n'est pas complète. C'est chose à réparer. En 2014, elle nous a produit I'm Not In Love.

Autant je ne suis pas fan de reprises, mais quand elles sont de cet acabit, j'en redemande. Un extrait de l'album, le dernier en date de Francis Cabrel, qui s'appelle In Extremis. C'était le titre bonus, ça s'appelle Les Fontaines du Jazz.

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